bonsoir Canberra, bonsoir à toutes et à tous, bienvenue dans French Pop NC en direct des studios de Tudor Blacks FM. Il est 21h30, pendant cette prochaine heure on va voyager ensemble à travers la musique française avec 4 sets différents, autrement dit 4 univers différents avec chacun son propre style. Et on ouvre le bal immédiatement avec quelque chose de très actuel, la nouvelle scène rap française. Tous les morceaux de ce premier set s'inscrivent dans un univers rap très actuel. Et vous allez voir, l'enchaînement fonctionne plutôt bien. On commence avec Gazo qui nous plonge directement dans l'univers du rap français avec Nanani Nanana. Ensuite on aura Guy de Besbar qui garde cette même énergie avec Monaco. Puis Nono La Grinta vient légèrement changer la couleur du set avec Fenty Beauty. Avant de terminer ce set numéro 1, les amis, avec Triangle des Bermudes et leur morceau Nao Entendez, l'un des morceaux qui a marqué l'été 2026. C'est parti, les amis, soir, on commence par prendre le pouls de la scène rap française actuelle, hein, j'ai envie de vous dire, hein, et on check ça de suite. 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
1: Il est 21h45 ici à Canberra. Vous êtes toujours avec nous sur TudorBlackCFM 98.3 FM, les amis. Pour ce deuxième set, on change un peu d'ambiance. On part sur quelque chose de plus mélodique, plus romantique, mais toujours très actuel. Fil conducteur ici, c'est pas simplement l'amour, c'est surtout l'amour sans frontières, avec quatre morceaux où le français voyage, se mélange à d'autres cultures et à d'autres langues et à d'autres sonorités. Du coup, on commence avec Dadju et Anita, qui feat sur Mon Soleil. Une rencontre entre la pop française et les sonorités brésiliennes. On poursuit avec Soul King, Distinct et Gims sur Amoureuse, où on retrouve naturellement ce mélange d'influences françaises et nord-africaines. Ensuite, on aura Soul King et Dadju avec Meleim, un classique, un gros hit, un morceau qui pousse encore plus loin ce côté international. Meleim signifie mon ange en turc, hein, d'ailleurs. Et enfin, Neige conclut ce set numéro 2 avec son hit Paro, qui vient parfaitement garder cette ambiance à la fois mélodique, romantique et pleine d'émotions. Du coup, 4 morceaux, 4 univers, mais un même fil conducteur, le français qui voyage et l'amour qui lui ne connaît pas vraiment de frontières. 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
1: Il est maintenant 22h01 ici à Canberra, vous êtes toujours avec nous dans l'émission French Pop les amis, on entre maintenant en deuxième partie d'émission et on clôture le tout à 22h30, donc une demi-heure de plus, tous ensemble. Pour ce troisième set, on remonte un peu le ton et c'est justement ce qu'on aime avec la musique française. Elle a énormément évolué au fil des générations, mais certains morceaux continuent de voyager, parfois bien au-delà de la France. On commence du coup dans les années 80 avec Desireless et l'incontournable Voyage Voyage, avant de passer au début des années 2000 avec Alizé et Moi Lolita, un morceau qui a vraiment marqué toute une époque de la pop française. Ensuite, on retrouve Mika, l'excellent Mika avec Relax, Take It Easy, et ce son pop beaucoup plus international qui a connu un énorme succès. Et enfin, on arrive à une génération beaucoup plus récente avec Vidéo Club et leur gros hit qui s'appelle Roi. Cette esthétique plus jeune, plus moderne, mais toujours très française, très French touch. Au fond, c'est un petit voyage à travers plusieurs générations, quatre époques, quatre façons de faire de la pop, mais toujours cette identité française qui voyage bien au-delà de la France. 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
1: Il est maintenant un peu plus de 22h20. Les amis, ici à Canberra, on arrive déjà au dernier set de French Pop pour ce soir. Pour terminer l'émission, on a choisi de faire redescendre un peu l'énergie, de partir sur quelque chose de plus nocturne, plus intime, plus atmosphérique. Et le premier morceau donne tout de suite le ton avec Tiff, le très talentueux Tiff, avec Minuit d'après. Rien que le titre nous plonge déjà dans cette ambiance de fin de soirée. On poursuit ensuite avec Landy et Medusa. Un son d'été, franchement un son qu'on aime énormément aussi à Tudor avec sa femme. Franchement, moi rien que l'instru, je note ça 10 sur 10. Ensuite, on aura le grand Way Renoir avec Dispense. Et on reste toujours dans l'univers urbain français, les amis, hein, mais avec une couleur complètement différente de notre premier set. Quelque chose de plus posé, plus sombre, presque introspectif. Et pour refermer cette dernière partie de l'émission, on retrouvera Anas, le rappeur Anas, le très fort rappeur Anas avec Normal. C'est donc avec cette ambiance après-minuit qu'on va doucement terminer notre heure ensemble. Mais la soirée n'est pas terminée sur 2XXFM, les amis. Juste après l'émission, à partir de 22h30 jusqu'à minuit, place à la house music avec Outer Rhythm, en direct aux commandes de le talentueux DJ Nigel. Et du coup, on vous remercie, les amis, hein. Merci à toutes et à tous d'avoir passé cette heure avec nous. On se retrouve mardi prochain à 21h30 pour une nouvelle édition de French Pop. Allez, ciao. 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So yeah, we tell you merci beaucoup. Thank you so much for spending the hour with us. And we'll be right back next Tuesday night, 9:30 p.m. to 10:30 p.m. live and direct for a new exciting French pop show. So yeah, goodbye Canberra. We tell you au revoir. Have a great night. 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